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0: Alors c'était contagieux.
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1: Il est 7h.
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1: Il est 8h.
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3: Allô, Thème Radio, oui, passer Annie Cordy, Pierrot, chez toi. À plus.

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1: Oui, bonjour, c'est Gilou à Bouilly. Ça serait bien d'avoir Bourville, un clair de lune à Maubeuge. Merci d'avance, merci à votre équipe.

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1: Bonjour, pourriez-vous me passer Douce France de Charles Trenet, s'il vous plaît? Merci beaucoup.

Oui, allô, bonjour, la part de Marlène pour Geneviève, Martine, Annick Robert et Brigitte. J'aimerais entendre Rosetta de Christian Delagrange. Je vous remercie. Bon week-end à tous.

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2: Bonjour Thème Radio, c'est le vieux du 1er mai à Pierrot. Pouvez-vous me passer Christophe les mots bleus la semaine prochaine, s'il vous plaît? Vous êtes bien aimable. Bonjour à tous les anciens. Allez, salut!

Oui, allô, bonjour, de la part de Marlène, pour Geneviève, Martine, Annick Robert et Brigitte. J'aimerais entendre la grenade de Clara Luciani, s'il vous plaît. Bon week-end à tous, merci.

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2: Bonjour, pouvez-vous me passer Dolly Parton, Jolene ? Je vous remercie.

Bonjour. Pourriez-vous me passer 7 en septembre de Gilbert Bécaud, s'il vous plaît? Je vous remercie beaucoup.

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2: Bonjour, pourriez-vous me passer Étranger au paradis de Gloriole Assaut, s'il vous plaît. Merci beaucoup, bon week-end.

Allô, bonjour, de la part de Marlène. J'aimerais entendre, s'il vous plaît, pour Geneviève Martin, Annick Robert et Brigitte Caprice, c'est fini de Hervé Villard. S'il vous plaît, je vous remercie.

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1: Bonjour Tom Radio, j'aimerais avoir Jean Ferrat dans la montagne. Merci, au revoir.

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3: Bonjour Thème Radio, bonjour chers amis. Pour Doudou et Yvette, pour Pascal et Jérémy, j'aimerais bien écouter « Que je t'aime » de Johnny Hallyday. Merci beaucoup Thème Radio pour cette excellente émission. À bientôt.

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1: Il est 9h.
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3: Allô? Vous pouvez passer Michel Sardou, Danton. Appuie.
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1: Oui, bonjour. Pour la semaine prochaine, je souhaiterais écouter « Je ne suis pas mort, je dors » de Michel Sardou. Merci de la part de Gisèle.

Oui, allô, bonjour, de la part de Marlène. Pour Geneviève, Martine, Annick Robert et Brigitte, j'aimerais entendre Patricia Carly, demain tu te maries. Je vous remercie, bon week-end à tous.

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3: Oui, bonjour, c'est Gilou à Bouilly. Ce sera pour la semaine prochaine. Avoir Julie Larousse de Philippe Clay. Merci d'avance. Bonne journée.

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Bonjour Thème Radio, bonjour à tous les visiteurs. Gérard à Troyes, est-ce que vous aurez entendre la chanteuse Régine laisser parler les petits papiers? Je vous en remercie auparavant.

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2: Oui, bonjour, c'est Gilou Abouilly. Ce serait pour la semaine prochaine. Au revoir. Salut le gitan, salut le manouche de Renault. Merci d'avance.

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3: De la part de Jean-Marie, Sylvie Vartan, quand tu es là. Merci.

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1: Il est 10h.
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1: Il est 11h.
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Une des pratiques officielles les plus sensationnelles des écoles publiques américaines. À la tête du progrès. Il paraît que parmi les examens ou épreuves que l'on fait subir à un enfant qui en est pour la première fois dans une école publique, aurait lieu l'épreuve de la liqueur séminaire ou du sperme, et qui consisterait à demander à cet enfant nouvel entrant un peu de son sperme afin de l'insérer dans un bocal et de le tenir ainsi prêt à toutes les tentatives de fécondation artificielle qui pourraient ensuite être tenté

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prochain morceau, j'ai demandé à Mehdi de prendre un guembré. Le guembré, c'est un instrument marocain, c'est un très vieil instrument avec une très belle sonorité. Le voici. Voilà, c'est un guembré moderne, il est branché. Mais il garde cette très belle sonorité. 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

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Moi j'aime cet instant, ce changement d'atmosphère. 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
1: Dans ta nuit, la journée qui vient de finir se reflète. Tu fais ton petit bilan, journée de galère ou jour de fête. Tu penses au lendemain et au proverbe un peu lourd. 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
0: 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Il nous restera ça, vouloir lui rendre hommage. Et puis elle offre au poète tellement d'heures sans bruit. Il paraît que la nuit, tous les stylos sont pris.
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0: Tu es né le 2 juillet 1923. 8 ans plus tard, traversant la frontière espagnole pour trouver un refuge en France, tu te promettais de ne plus jamais regarder en arrière. 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
1: 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Tu étais le Julio Iglesias local, toujours prêt à prendre le micro et chanter des chansons espagnoles dans la salle du peuple aux soirées du Cantu.
0: Arrivé au début des années 30, Pedro, l'enfant immigré espagnol de Granja de Rocamora, posera sa valise à Marseillette et n'en partira jamais très loin. Tu en deviendras un personnage emblématique. Tu y trouveras ta place par le rugby à 13 et bien sûr par la pétanque. Les platanes au bord du canal du Midi se rappellent encore le claquement de tes carreaux. 10 tirs, 10 touches, quasiment. Et si fier de ne pas utiliser les mains pour ramasser les boules à 90 ans, alors que certains d'à peine 70 s'en servaient déjà.
1: 1960, Pedro devient le projectionniste de l'Aude, ambulant puis sédentaire. D'abord, tu sillonnes le Minervois et les Corbières dans ta 4L avec ton cinéma itinérant. Puis dans le garage de tes parents, t'installes ton cinéma. Laurel et Hardy, les Trois Stooges, Fernandel, les Westerns. Tu apportes la lumière et les rires dans nos villages. 50 ans plus tard, tu râlais encore parce que c'était les soirs où tu diffusais des films coquins que les gens venaient le plus.
0: 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Un café au lait, 5 sucres. Tu sers les habitués, tu gères le tiercé, tu joues à la belote. La casquette visée sur la tête, les cheveux gris, dégarnis depuis tes 30 ans. Tu n'as jamais changé de tête. Tu n'as jamais changé du tout d'ailleurs. Droit comme un i, élégant. Un ricard ou deux, jamais plus. Toujours raisonnable. C'est toi qui ramenais tes copains dans la brouette, trop empégués pour marcher à la sortie des fêtes de village. 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
1: 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On y a tous coupé au moins une grappe de raisin. 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Tu les posais dans l'arrière-cuisine, et mamie Pepita s'occupait du reste.
0: Et puis les années 2000, c'était des années papy rigolo et chantant. Carlos Gardel, Dany Briand, Gloria Lasso, Patricia Cass, ton répertoire était varié. Loto, thé dansant, dîner dansant. Sans le poids du travail de tes vignes sur les épaules, à 80 ans, tu pouvais enfin profiter pleinement de la vie.
1: Ces derniers temps, tu te rappelais plus vraiment des paroles de tes chansons cultes, mais ça ne t'arrêtait certainement pas. Tu improvisais et toujours en rime. Tu donnais le change et amenais ta malice et ta bonne humeur partout.
0: Tu étais un peu le papy de tout le village. Et même si tu avais perdu tes souvenirs, à nous, tu nous en laisses de vraiment très beaux.
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vrai tube, un truc en or, avec des paroles en béton, une musique, le genre Milor. C'était pas vraiment mon style, je me suis dit, je vais la placer. Ça devrait pas être difficile, y a de la demande dans ce métier. Yeah, yeah. J'ai rencontré Cap de Viel au bar de l'Apocalypse. Je lui ai dit, écoute ma vieille, ça s'appelle le Cataclypse. Ça raconte l'histoire d'un ange qui est marchand de certitude et qui poignarde dans le ciel.

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0: C'était quoi ce truc-là? 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